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Bonjour à toutes, bonjour à tous, bienvenue sur RFL 101, dans notre émission Jazz Feeling, consacrée cette semaine à Cuba, vive à Cuba. Alors évidemment, ça aurait été une gageure de consacrer une petite heure à la musique cubaine, hein. C'est tellement vaste, tellement large, tellement profond, en tout cas du point de vue de son histoire, que je me suis consacré finalement au pianiste cubain. Et c'est très intéressant parce que le piano à Cuba, c'est pas forcément une évidence. On va rappeler d'ailleurs comment il a été introduit et ce qu'il est devenu. Et l'autre raison, c'est qu'on a vraiment des pianistes absolument virtuoses, absolument hallucinants, qu'on a évidemment programmé sur Jazz Feeling, hein, à plusieurs reprises, mais là on va vraiment se concentrer sur ces musiciens. Alors l'histoire du piano à Cuba, en fait, c'est, on va dire, relativement simple. Il y a quand même trois éléments importants. Premier élément, il a été introduit par les colons français, donc qui habitaient à Haïti, et en pleine révolution, donc ils quittent Haïti, ils arrivent à Cuba, ils importent avec eux le piano. On est à la fin du XVIIIe siècle, hein, Toussaint l'Ouverture, etc. Et tout au long du siècle suivant, ils vont développer un certain nombre d'écoles. Alors, c'est évidemment, ce sont des écoles classiques. Hein, et petit à petit, mine de rien, le piano va être accompagné par une section rythmique, dans notamment deux musiques qui vont devenir des musiques traditionnelles, la charanga, qui est composée d'instruments à cordes et bois, et le son cubain, qui va être vraiment la musique de référence. Deuxième point important, dans les années 60, il y a quelques professeurs venant du RSS et de Tchécoslovaquie, donc, qui vont émigrer à Cuba, et qui vont apporter avec eux toute la rigueur, la technicité, la virtuosité de l'école musicale soviétique au sein de l'école nationale d'art. On est après la révolution cubaine de 59, donc, et on a cette institution dont pas mal de musiciens cubains que pas mal de musiciens cubains vont fréquenter. Et le troisième pôle important, c'est en fait l'influence des compositeurs cubains, on va dire de la fin du 19e, et de la musique traditionnelle, donc, qui s'est mise en place à Cuba tout au long de son histoire coloniale, on va dire. Alors, la particularité des pianistes cubains, c'est que pas mal d'entre eux ont commencé par des études de percussion. C'est peut-être ce qui leur donne le côté justement percussif de leur jeu. Et c'est le cas notamment on va dire, sans remonter trop loin, hein, on va dire, du père de ces pianistes cubains, entre guillemets, Chucho Valdés, donc, qui est né en 41. Son père c'était un grand musicien aussi, Bebo Valdés, donc, métis afro-espagnol, petit-fils d'esclave. C'est lui qui va introduire les tambours africains dans la musique cubaine, et ce qui a sans doute facilité pas mal de choses, il était l'ami de Dizzy Gillespie. Chucho Valdés va créer en 1978 le Habana Jazz Festival, qui va permettre de faire émerger un très très grand nombre de pianistes. La dernière édition, donc celle de 2025, était notamment consacrée à la France. Donc ça a été un succès phénoménal, puisque les relations entre Cuba et la France sont extrêmement proches, malgré toutes les vicissitudes géopolitiques. Ça reste vraiment des relations très, comment dire, très personnelles, très amicales. Le français est toujours une langue parlée par énormément de Cubains. Et la France, c'est la Révolution française, c'est les droits de l'homme, etc., etc. Du moins, c'était. Le Chucho Valdés en question, donc, il commence à jouer du piano, il a 3 ans, il joue à l'oreille, il prend des cours à 5 ans, il fréquente le conservatoire à 14, et il va commencer dans le cabaret de son père, où il va accompagner des jazzmen et jazzwomen comme Sarah Vaughan, Nat King Cole, Woody Herman, des groupes brésiliens aussi. Et après la Révolution, il va rester à Cuba, d'autres musiciens vont partir. Et en 72, il est sélectionné parmi les 5 meilleurs pianistes de jazz au monde. Et le jury est composé, s'il vous plaît, de Duke Ellington, Dave Brubeck, Miles Davis et Count Basie. Et l'année suivante, en 73, il fonde Irakere. Le morceau que je vous propose d'écouter, c'est un morceau qu'il a réalisé juste après la création de son big band Irakere. Donc, il s'intitule Yansa. Yansa, c'est la forêt dense en Yoruba. Yoruba, on en a déjà parlé avec
à propos de Sonny Rollins, entre autres. Et c'est vraiment cette culture africaine qui vient du grand Nigeria de l'époque de la traite et qu'on retrouve dans énormément de, non seulement de musique et de composition d'Amérique centrale et des Antilles, mais notamment de Cuba. Je vous propose d'écouter donc ce morceau. Il est extrait d'un disque paru en 2010 de Chucho Valdés et des Afro-Cuban Messengers. Le disque s'appelle Chucho's Steps. Alors Chucho's Steps, c'est un peu une référence à la fois à Blackie pour les Messengers et puis à Coltrane pour le Steps. On écoute ce morceau Yonza donc de Chucho Valdés.

Voilà, Yansa de Chucho Valdés, le contrebassiste qu'on entend vraiment beaucoup au départ, et puis par la suite, c'était Lázaro Rivero à l'Arcón. Beaucoup de percussions, les percussions de Abreu Robles notamment, de Dreiser Turuti Bombalé, ce sont les tambours bata qu'on retrouve très souvent dans les formations cubaines. Voilà, extrait de Chucho Step, c'est un disque qui est toujours disponible, hein, qui est une petite merveille, comme tous les disques de Chucho Valdés. On peut juste faire une petite remarque par rapport à ce morceau, à la musique de Chucho Valdés, c'est que c'est vraiment une musique qui intègre énormément de styles musicaux, de genres musicaux, et notamment avec la richesse des instruments. On va retrouver ça effectivement tout au long de cette émission consacrée aux pianistes cubains. Deuxième musicien, là aussi on est un peu fan depuis pas mal de temps, hein, sur Jazz Feeling, donc il s'agit de Gonzalo Rubalcaba. C'est un musicien qui est né en 63 à La Havane, comme beaucoup de musiciens. Il est né dans une famille de musiciens, et en fait quand on fait le tour des musiciens cubains, pianistes mais pas seulement, la plupart sont nés dans des familles de musiciens. À la fois parce que la musique à Cuba c'est l'élément central de la culture, on va dire. Et d'autre part, parce que après la révolution de 59, l'ensemble des formations musicales ont été quasiment gratuites. C'est-à-dire que c'était à la disposition, les écoles étaient à la disposition, comme les conservatoires, de l'ensemble de la population cubaine. Et il y a énormément de Cubains qui sont musiciens, amateurs ou professionnels, mais qui ont appris la musique, soit en autodidacte évidemment, comme beaucoup de musiciens notamment dans le jazz, mais aussi à travers tout ce réseau d'écoles qui a été mis en place après 1959. Donc Gonzalo Rubalcaba en fait partie, il fréquente le conservatoire, il joue dans les orchestres assez jeune, à partir de l'âge de 14 ans. Il commence par être batteur d'ailleurs, et puis, ce qui est intéressant après pour analyser son jeu, ensuite il se met au piano, il compose, et il va être remarqué en 86 au festival de La Havane, donc organisé par Chucho Valdés. Il va être remarqué par Dizzy Gillespie, et il va participer à plusieurs enregistrements, notamment pour le label allemand Messidor, et ensuite, dans les années 90-2000, pour Blue Note, où il va enregistrer une dizaine d'albums. C'est un musicien qui va faire beaucoup de tournées en France, Festival de Marcillac, Jazz sous les pommiers à Coutances, le très très beau Festival Val de Jazz qui a été organisé au cours des années 2000 dans toute la partie qui relie, on va dire, Orléans à Nevers, sur la Loire. Il a joué avec Chick Corea, avec Dave Holland, Charlie Haden, Aldi Meola, Galliano, Pat Martino, etc., etc. Dernier disque qu'on avait présenté sur Jazz Feeling, il était en duo avec Pierrick Pedron. C'était un très très beau disque. Je vous propose d'écouter de Gonzalo Rubalcaba, donc avec son trio, une composition bebop, très bebop de Miles Davis, qui s'appelle Donnelly, qu'il avait réalisé à partir de plusieurs chorus de Parker. Pendant longtemps d'ailleurs, on a étiqueté sur les pochettes de disques à côté de Donnelly, composition de Charlie Parker. En fait, on s'est aperçu que c'était Miles Davis qui l'avait composé, même si, effectivement, les chorus de Parker sont bien présents. C'est un morceau qui date de 47. titre peut-être énigmatique. Une hypothèse explique que ce seraient les deux prénoms des compagnes de Charlie Mingus, donc Donna d'un côté et Lee de l'autre. Voilà, ça reste une hypothèse. Les musiciens qui accompagnent Rubalcaba, Ron Carter à la basse, s'il vous plaît, et Julio Barreto à la batterie. Le disque date de 93. On écoute Donnelly par Gonzalo Rubalcaba.

Voilà, Donali de Rubalcaba, donc sur le disque Dizz, en hommage à Dizzy Gillespie, bien sûr, un disque Blue Note paru en 93. On poursuit notre petit voyage en compagnie des pianistes cubains, avec un troisième pianiste qu'on a aussi eu l'occasion de rencontrer et d'écouter en France, hein. Il s'agit de Roberto Fonseca, et qui était venu notamment à Jazz en Touraine. Donc c'est naissance à La Havane, hein, comme pas mal d'autres, hein, en 75. Son père est batteur, sa mère est chanteuse, voilà, ça c'est les familles cubaines. Il commence le piano à 8 ans, vous voyez qu'ils sont quand même tous relativement précoces. Premier concert, il a 15 ans au festival de Chucho Valdés. Il étudie à l'Institut supérieur d'art, encore une fois, c'est le grand institut musical de La Havane, donc à Cuba. Il sort son premier album en 98, qui est catalogué immédiatement meilleur album de jazz cubain. Et puis il va réaliser pas mal d'albums en solo. C'est un excellent pianiste. Solo en fait. Ces albums sont absolument de toute beauté, quel que soit celui que vous allez écouter ou que vous écouterez peut-être. C'est un musicien qui combine, comme beaucoup de pianistes cubains, beaucoup de musiciens cubains, énormément de styles de musique. Alors, c'est un musicien de jazz, mais c'est un musicien aussi de musique latino, on a les percus, on a le rôle de la basse qui est important, l'influence du hip-hop ou l'utilisation du hip-hop, les rythmes afro-cubains, voilà. Il est capable de mixer l'ensemble de ces musiques, soit sur un certain nombre de compositions, voire de disques, soit séparément, mais c'est un peu un couteau suisse du piano cubain, Roberto Fonseca. Quand même, on peut rappeler qu'à partir de 2001, c'est le pianiste du Buena Vista Social, avec des musiciens comme Rubén González, Ibrahim Ferrer, Cachaito López, etc. C'est une formation qui a été propulsée par le guitariste américain Ry Cooder et qui a été en vogue pendant pas mal d'années en France. 400 concerts dans le monde quand même pour cette formation. Il est très attaché, Fonseca, à la relation Cuba-Afrique, comme pas mal de musiciens aussi. Et il a réalisé pas mal d'albums. Je pense notamment à un album qui s'appelle Tsamasu en 2007, puis Akokan en 2009. Akokan, c'est le cœur, toujours en langue yoruba. Donc il arrive à mixer, à mélanger à la fois la tradition et la révolution. Il est très attaché à Cuba, au Cuba révolutionnaire. Et là, je vous propose de l'écouter justement concernant cette relation Afrique-Cuba avec une chanteuse et musicienne malienne, Fatoumata Diawara. C'était à Marcillac en 2015, donc, et ils ont réalisé un album en live qui s'appelle tout simplement At Home. Et c'est vrai que Fonseca est vraiment chez lui à Marcillac, comme l'a été Marsalis par exemple. Je vous propose d'écouter ce morceau qui s'appelle Yemaya.

0: Et voilà, Roberto Fonseca, Fatuma Tiadiarwa, c'était à Marcillac en 2015. Notre quatrième pianiste de la semaine s'appelle Omar Sosa. Il est né en 65, donc un peu plus âgé que la génération de Rubalcaba, en fait, un peu plus âgé que Fonseca. Il est né à Camagüey, qui est une petite ville cubaine. Il commence par les percus. Encore une fois, c'est un peu une marque de fabrique. Il passe au piano assez rapidement. Il étudie à l'Institut supérieur d'art, comme Fonseca. Et il est, comment dire, il est éduqué dans une famille qui est très, très attachée aux traditions, justement, africaines, et notamment les traditions Yoruba. Donc, il a vraiment cette culture depuis son enfance, qui va énormément l'inspirer. Mais c'est un musicien aussi. C'est un musicien de jazz, c'est un musicien qui intègre le hip-hop, c'est un musicien qui intègre la musique arabe et certains instruments arabes et africains d'Afrique centrale, notamment la kora par exemple et les tambours mandingues. Il a notamment enregistré un disque avec le Sénégalais Sékou Keïta. Voilà, il y a vraiment une fusion chez lui entre le monde cubain, le monde arabe, le monde africain. Et c'est presque étonnant d'ailleurs d'entendre ça chez un musicien cubain. J'ai relevé dans une interview qu'il accordait à Libération, on est le 11 novembre 2018. Voilà ce qu'il dit: j'ai besoin de silence entre les notes, d'espace de respiration. C'est désormais un élément fondamental de ma musique. Et donc on retrouve beaucoup de titres de ces morceaux qu'il va piocher au niveau des croyances des dieux et déesses cubaines, Yoruba. Comme Oshun, par exemple, qui est la déesse des eaux douces, ou Yemaya. On a entendu le morceau précédent de Roberto Fonseca. Yemaya, c'est la déesse de la mer, en fait, des eaux salées, et qui reviennent très souvent dans sa musique. Dans la même interview, il dit, et je pense que ça montre un petit peu sa trajectoire, respecter les ancêtres pour bâtir le futur. C'est un musicien qui a quitté Cuba, il vit à Minorque. Il vivait à Minorque, il n'y est peut-être plus aujourd'hui, mais là aussi, il reste fondamentalement cubain. Je vous propose d'écouter un de ses deux premiers albums, qui s'appelle Free Roots. On est en 97, et le morceau s'appelle Travieso.
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Omar Sosa, donc le pianiste de Camagüey. Cinquième invité sur Jazz Feeling, donc Rolando Luna. Il est venu plus tard au piano à l'âge de 15 ans, si on peut dire. C'était au départ un musicien de salsa, mais en même temps, il a une formation relativement classique. Et il est aussi attaché à la musique traditionnelle puisqu'il va faire partie du Buena Vista Social. C'est un grand pianiste de jazz, un grand improvisateur. En 2007, au festival Piano Solo de Jazz à Montreux, il remporte 2 prix. Il a aujourd'hui plus de 250 albums à son actif. Un des derniers sortis dont on avait parlé sur Jazz Feeling, on l'avait chroniqué comme nouveauté, c'est Rolando Faces, et c'était un excellent album, tourné dans le monde entier, notamment à Marcillac, hein, c'est presque un passage maintenant incontournable, où il avait fait un carton, salle bondée, rappel, enfin bon, c'était un concert. C'est Alex Dutille, je crois, sur France Musique, qui avait dit que c'était un concert qui resterait dans les mémoires. Voilà ce que dit de lui Chucho Valdés. Rolando est un exemple de créativité et d'imagination avec une grande élégance et fraîcheur dans son jeu. Ou encore Ibrahim Malouf, le trompettiste, qui nous dit que Rolando est un musicien impressionnant tant par sa virtuosité que par sa capacité à envisager toutes les musiques. Il fait partie de ces artistes à surveiller de près et qui nous réserve de belles surprises à l'avenir. On va le vérifier tout de suite avec un morceau qui s'appelle Lloro Popeando. C'est extrait d'un album paru en 2010, Alucinaciones. Il est accompagné de Yandy Martinez à la basse, Oliver Valdés à la batterie et Yaroldi Abreu aux percussions. Rolando Luna.

Rolando Luna, donc c'était un extrait d'un album intitulé Alucinaciones. On termine avec un des plus jeunes, on va dire, des plus récents pianistes qu'il nous a été donné d'écouter et de programmer même, d'ailleurs. Il s'agit d'Alfredo Rodriguez, qui est un pianiste de La Havane, qui est né en 85, donc jeune génération. C'est un pianiste classique au départ, notamment par sa fréquentation du conservatoire. Études aussi à l'Institut des Arts de La Havane. Donc. Et lui, alors, il va être repéré par Quincy Jones, notamment lorsqu'il se produit à Montreux en 2006. Plusieurs albums à son actif, un Sounds of Space et un Tocoroco sublime. C'est un musicien complet, on va dire comme tous les pianistes cubains. Il est extrêmement festif, il se plaît dans tout ce qui est tout ce qui est dansant, en fait, qui fusionne à la fois la tradition jazz et la musique populaire. C'est vraiment un musicien, une sorte de trait d'union, un passeur comme on dit, qui peut permettre à un certain nombre de fans de musique latino-américaine ou afro-cubaine de s'orienter petit à petit vers le jazz. Le morceau que j'ai choisi, bon, c'est un classique, Mission Impossible, on l'avait évoqué avec Lalo Schifrin lors de l'émission qu'on avait consacrée au compositeur argentin. Ce morceau Mission Impossible donc est sur l'album Take Cover, qui est le dernier album sorti d'Alfredo Rodriguez, qui date il a dû sortir début 2026. Et sur cet album, il reprend tout un tas de compositions qu'il avait jouées sur le net, en fait, qu'il avait diffusées comme ça, je crois que c'était sur Instagram ou quelque chose dans le genre. Et c'est un certain nombre de tubes, en fait. La Panthère Rose, Hotel California, Thriller de Jackson, etc. Et finalement, il en a fait un disque, donc avec des arrangements particulièrement inventifs. Ses musiciens principaux sur ce disque sont Yael Hernandez à la basse, Miquel Oliveira à la batterie, et puis il invite quelques autres musiciens, percussionnistes, un rappeur cubain, Aldeano. Voilà, moi je propose d'écouter sa version de Mission Impossible, on va dire version afro-cubaine. Du générique de la série télévisée. Alfredo Rodriguez.

Voilà, vous avez pu apprécier les deux mains d'Alfredo Rodriguez, comment dire, l'autonomie, l'indépendance de chacune des deux mains est vraiment une caractéristique essentielle des pianistes cubains, qui est parfois la main gauche, mais ça peut être la main droite, sert de, comment dire, d'éléments percussifs un petit peu. Et donc c'est une aisance absolument incroyable qu'ils ont avec leurs mains. Je vous rappelle les pianistes donc qu'on a pu écouter lors de cette émission. Alors bien sûr, hein, c'est une sélection, c'est un choix particulier, hein, personnel, on va dire. Vous en avez d'autres, bien sûr. Le souci, c'est peut-être de tomber sur des enregistrements, ce qui n'est pas forcément évident. C'est d'autant plus difficile que enregistrer des disques à Cuba, c'est compliqué, surtout maintenant, en ce moment. Les enregistrer ailleurs, c'est pas toujours simple, puisque je vous rappelle qu'il y a toujours ce blocus qui date des années 60 à Cuba et qui est encore plus renforcé aujourd'hui avec la présidence Trump. Donc voilà, c'est pas toujours évident d'accéder à ces enregistrements, voire même d'accéder à la musique cubaine et notamment à certains pianistes cubains sur Internet. Donc je vous rappelle les musiciens qu'on a pu écouter. Tout d'abord, Chucho Valdés, ensuite Gonzalo Rubalcaba, Roberto Fonseca, qui était accompagné de Fatuma Diawara, la musicienne malienne, Omar Sosa, Rolando Luna et Alfredo Rodriguez. Voilà pour ces musiciens très prolifiques, très, je le disais au début, vraiment virtuoses. Hein, le piano cubain, c'est quand même un piano, on va dire, entre guillemets, à part. Voilà, j'espère que ça vous aura donné envie d'aller un petit peu plus loin dans la découverte non seulement de la musique cubaine, mais des pianistes cubains. Et je vous dis à la semaine prochaine pour une prochaine émission probablement consacrée aux nouveautés. Au revoir à toutes et à tous.

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2: Médor, ta gueule.
1: Décédé depuis plus d'un mois. 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

Bonjour à toutes, bonjour à tous, bienvenue sur RFL 101 pour un jazz feeling consacré à, selon Le Monde, un géant du saxophone, selon Télérama, un géant du jazz, un colosse du saxophone pour Radio France, Jazz Radio, Le Nouvel Obs, Le Parisien, La Voix du Nord, Le Matin, une légende du jazz selon Sud-Ouest, la dernière légende du jazz selon L'Humanité, le souffle éternel selon RFI. Il s'agit, vous l'avez peut-être deviné, de Sonny Rollins donc, qui nous a quittés il y a quelques jours. Donc c'était évident de consacrer notre prochaine émission à ce saxophoniste qui a eu, ce qui n'est pas forcément une habitude, on va dire, dans le monde des jazzmen, surtout de sa génération, qui a eu une longévité assez exceptionnelle. Avant de dire quelques mots, bien sûr, sur lui, et puis de vous faire part de mes coups de cœur à son sujet, je voudrais rappeler juste une petite chose. Donc, il est né le 7 septembre 1930 à New York, et il est né 14 ans après l'achat des îles Vierges au Danemark pour 25 millions de dollars par les États-Unis. Pourquoi je vous parle des îles Vierges ? Parce que sa famille est originaire des îles Vierges. Donc les îles Vierges, ce sont des toutes petites îles qui se trouvent dans l'archipel des Antilles. Elles ont été, entre guillemets, découvertes par Colomb, qui s'est d'ailleurs pris quelques bonnes raclées par les habitants du lieu de l'époque. Les colonisateurs ont quand même appelé les différentes petites agglomérations qui ont été constituées des saints. Une partie de la famille de Rollins est originaire, par exemple, de la ville de Saint-Thomas. Sont des îles qui ont connu le travail forcé, qui ont connu l'extermination, notamment des Indiens caraïbes. Ça, c'était Charles V en 1555. Et puis, qui ont été occupées par les Danois en 1652, pour notamment le tabac, le sucre, le gingembre, etc. À partir des années 1730, des Africains sont déportés aux îles Vierges, notamment pour travailler dans les plantations de canne à sucre. C'est un classique. Ça s'est fait à Cuba, Saint-Domingue, au Brésil, Martinique, Guadeloupe, etc. Sont des îles qui ont connu beaucoup de révoltes et dans lesquelles l'abolition de l'esclavage a été officiellement abolie en 1848. Voilà. Sonny Rollins, c'est originaire par sa famille de ces îles Vierges, et c'était important de le souligner. Ce qui explique probablement en partie son engagement politique, puisqu'il disait, j'ai retenu ces trois phrases de Sonny Rollins. « Vivre sur la lame du rasoir, c'est cela. Nous étions marginalisés de naissance en tant que jazzmen, en tant que noir. » Donc il passe son enfance à Harlem, c'est une famille de musiciens, il y a un petit peu tout, il y a du piano, il y a de la clarinette, etc. D'après Frank Medioni, donc, sa grand-mère était marxiste. Alors j'ai essayé d'approfondir un petit peu, j'ai pas trouvé grand-chose, mais bon, on va lui faire confiance. Il écrit ça dans Le Souffle Continu, paru en 2020. Rollins a un petit cadeau d'anniversaire sympa à l'âge de 8 ans, en la personne d'un saxophone alto. Il est autodidacte, donc pas d'école de jazz, pas de formation particulière. Sauf qu'il vit dans ces années 1940, la grande époque du bebop, donc c'est un fan de Louis Jordan. Il a un poster avec ce saxophoniste de l'époque chez lui, c'est un fan de Parker évidemment, et de de ce qui restera peut-être son grand maître, Coleman Hawkins. Donc, à l'âge de 16 ans, il fait partie de plusieurs orchestres de rhythm and blues. À 18 ans, il joue pour la première fois dans une jam avec Miles Davis, qui le repère. On est en 48, pas mal comme initiation. En 49, il participe à un premier enregistrement avec l'orchestre Babs Gonzalez. Babs Gonzalez, c'est un chanteur de l'époque, c'est un enregistrement qui paraît chez Capitol. Ensuite, il a l'occasion de jouer avec Bud Powell, Max Roach, etc. Donc, une bonne école sur le terrain pour Sonny Rollins. En 1950, il est emprisonné pour vol. En 1950, il est condamné à 3 ans, il fera 8 mois. En 1952, il est arrêté pour héroïne. À ce sujet. En 1955, il décide de se soigner sur les conseils de Charlie Parker, c'est pas mal quand même, pour se désintoxiquer, et il y parvient. Donc voilà, ça sera une affaire réglée donc, en 1955. Alors j'ai pas forcément choisi, on va dire, une chronologie discographique. J'ai pas forcément non plus choisi les albums les plus symptomatiques, quoique, il y en a quelques-uns quand même. Sont vraiment des coups de cœur, c'est-à-dire des morceaux que je connaissais par ailleurs. Et certains, on a d'ailleurs
eu l'occasion de les passer sur Jazz Feeling. Mais c'était faire un petit survol de tout ce à quoi Sonny Rollins s'est intéressé, et il s'est intéressé à beaucoup, beaucoup de genres musicaux et de types de jazz aussi. On va commencer par une interprétation d'un classique, d'un standard de Duke Ellington qui date de 1935, qui s'appelle In a Sentimental Mood. C'est le premier enregistrement de Sonny Rollins sous son nom. Et il est avec le Modern Jazz Quartet, donc de John Lewis qui tient le piano, Milt Jackson le vibraphone et Kenny Clarke donc la batterie. Quartet qui a été fondé en 1952. Sur un des titres d'ailleurs de ce disque, qui s'intitule tout simplement Sonny Rollins with Modern Jazz Quartet. Donc sur ce disque, Miles Davis joue du piano d'ailleurs, pardon, sur un des titres. Et je vous propose donc cette très belle interprétation de Sonny Rollins de In Sentimental Mood, où on est en 1953, c'est un album prestige, on a déjà une petite idée du son assez formidable de Rollins au sax ténor.

Voilà, ce son reconnaissable entre mille, donc le son du sax ténor de Sonny Rollins, on était en 1953. Donc. Autre morceau intéressant que j'ai retenu, il s'agit d'une composition qui appartient à un disque d'un duo resté célèbre, duo qui a une durée relativement courte, on dira pourquoi dans un instant. Donc, il s'agit de celui de Clifford Brown et Max Roach, donc, qui ont fondé un quartet. On est en 1954, donc là on n'est pas loin de l'enregistrement de Miles Davis, hein, chez Prestige Back Grooves, dans lequel trois compositions était l'œuvre de Sonny Rollins, un Air Gin, donc Nigeria à l'envers, et un Oléo. On écoutera tout à l'heure d'ailleurs une version de Sonny Rollins de cette composition Oléo. Voilà ce que dit Miles de Sonny à cette époque. Sonny avait une solide réputation parmi les jeunes musiciens de Harlem. C'était une légende. On est quand même en 56, c'est-à-dire Sonny ce n'est pas très très vieux. Et donc il enregistre au club de New York, donc le Basin Street, avec Clifford Brown et Max Roach. On est le 16 février 56. Les musiciens qui l'accompagnent sont des musiciens on va dire de haute volée. Alors c'est le dernier album du quartet fondé par Clifford Brown et Max Roach. Donc, c'est le seul album d'ailleurs sur lequel Sonny Rollins apparaît, et où il remplaçait d'ailleurs Harold Land, un autre sax ténor qui avait joué sur les albums précédents. Pourquoi c'est le dernier album du quartet? Tout simplement parce que Clifford Brown, le trompettiste, et Richie Powell, le pianiste, se tuent en voiture 4 mois plus tard. Donc ce disque est un événement à lui tout seul. Je vous propose d'écouter ce morceau Love is a Many Splendored Thing. Donc on est en 56, c'est un album MRC, donc Clifford Brown à la trompette, Max Roach à la batterie, Sonny Rollins au sax ténor.

Voilà, belle période du bebop, hein, ces années 50. On va y rester d'ailleurs un petit moment accompagné de Sonny Rollins. Alors, ce qui est bien avec Sonny Rollins, c'est qu'il a expérimenté, il a beaucoup cherché, il a beaucoup innové aussi. Le troisième morceau que je vous propose, The Surrey with the Fringe on Top, c'est un morceau qui apparaît sur le disque Nuke's Time en 1957. C'est un album Blue Note et c'est le premier enregistrement d'un duo sax-batterie. Donc, il s'agit de Sonny Rollins et de Philly Joe Jones. Donc, c'est-à-dire que les deux autres musiciens du disque, Wynton Kelly au piano et Doug Watkins à la contrebasse, sont laissés de côté pour ce morceau. C'est a priori, ce serait le premier enregistrement d'un duo sax-batterie sur un disque de jazz. Je vous propose de l'écouter, après on reviendra, on dira deux, trois mots sur ce disque, donc.

n'aurait pas forcément marqué, on va dire, durablement la discographie de Rollins. Mais cela dit, elle resterait pour cette revue un must pour les fans. On poursuit avec ces expérimentations de Sonny Rollins. L'année d'après, donc, on était en 57, l'année d'après, en 58, il va, sur un album intitulé Sonny Rollins and the Big Brass, il va enregistrer un solo de sax ténor absolu. Et là aussi, on n'est pas loin d'une première fois, puisque c'était à l'époque extrêmement rare, non pas sur scène, mais dans les enregistrements de pratiquer un solo absolu, on va dire, quasiment quel que soit l'instrument dans une formation. Autre innovation intéressante, on poursuit, hein, on est toujours la même année 57. Sonny Rollins a la très bonne idée d'enregistrer un album, c'est le premier album, encore une fois, en trio, sans piano. Alors pourquoi sans piano? Il y a plusieurs versions. Alors une version dit que à cette époque on était un petit peu en panne de pianiste et que donc c'était assez compliqué de trouver un pianiste pour faire des concerts et surtout des enregistrements. D'autres qui disent que un des pianistes de Rollins était systématiquement en retard aux enregistrements, donc qui s'est passé de lui. Voilà. Toujours est-il que ce trio, donc en compagnie de Ray Brown à la contrebasse, excusez du peu, et Shelly Mann à la batterie, sont des musiciens plutôt de la côte ouest, est une première en fait. On appellera par la suite cette forme de trio, d'un point de vue technique, on appellera ça le strolling, donc c'est-à-dire le fait de faire des en ce qui concerne les cuivres par exemple, des improvisations sans piano. L'album s'appelle Way Out West, donc c'est, alors pour la petite histoire, c'est aussi le nom d'une comédie de Laurel et Hardy, hein, qui date de 1937, un film de James Horn. Là, on est évidemment dans un univers différent, que nous permet de comprendre la photographie de l'album, qui est due à William Claxton, un des très très grands photographes du monde du jazz. Sur la photo, on voit Sonny Rollins en cow-boy, il est coiffé d'un sexton, on est dans un désert nord-américain, on s'en aperçoit avec... les cactus. L'enregistrement a lieu à Los Angeles. C'est le premier voyage de Sonny Rollins dans l'Ouest. Et donc, le thème que je vous propose, I'm an old cowhand, c'est un thème qu'on retrouve dans un western de John Ford de 1950, le Rio Grande, donc. Et le thème est de Johnny Mercer. Donc voilà, Rollins est allé jusqu'au bout de son voyage dans l'Ouest. Et Shelly Mann, donc le batteur, mime, vous allez peut-être vous en apercevoir, à un moment donné, il mime véritablement l'allure d'un cheval. Donc voilà, c'est un peu Sonny Rollins au Far West qu'on écoute tout de suite. C'est un morceau de 1957.

Voilà, superbe rythmique sur laquelle survole le sax de Sonny Rollins pour cet album Way Out West, donc qui date de 1957. Alors la fin des années 50 est marquée par l'émergence de ce qu'on appellera par la suite le free jazz. Donc il se passe beaucoup de choses dans le monde du jazz et Sonny Rollins va profiter de ce moment pour faire une pause en fait. Dernière apparition en public le 22 octobre 1959. Donc on peut pas vraiment dire que ce soit une remise en question, mais il fait un voyage en Inde, par exemple. Alors là aussi, c'est aussi peut-être l'influence de Coltrane. Pour la précision aussi importante, Coltrane est le grand sax ténor aussi de l'époque. Dans la presse, on a souvent opposé les deux. On en a même fait des concurrents, voire des ennemis, ce qui est totalement faux. Les témoignages des deux musiciens sont là pour démentir tout ça. Non seulement ils se respectent, mais en plus ils ont joué ensemble, puisque sur l'album de Sonny Rollins, Tenor Madness, Coltrane intervient. Ils s'inspirent l'un de l'autre et ils se conseillent, ils discutent beaucoup, et c'est peut-être sous avec l'idée de Coltrane, qui était extrêmement attiré par l'ensemble du monde indien et l'Extrême-Orient, donc que Rollins va faire un petit tour en Inde. Il s'adonne énormément à la méditation. Il va voir un petit peu du côté du soufisme aussi. En clair, il repense un peu sa musique sans forcément tout laisser de côté. Donc c'est une période assez intéressante pour lui. Il va jouer régulièrement sur le pont qui relie Manhattan à Brooklyn, c'est le pont Williamsburg, donc à New York. D'autres musiciens d'ailleurs l'imiteront, voire le rejoindront. Il prolonge la sonorité qui était la sienne, précisément à l'écoute des bruits de la rue, en fait. Le premier album à partir de cette pause de 1959, donc c'est le premier enregistrement pour le label RCA Victor, d'ailleurs. Il crée un nouveau quartet et l'album va tout simplement s'appeler The Bridge, donc le pont. Alors ça peut être interprété de différentes manières, ça peut être le pont effectivement de Williamsburg, ça peut être le pont puisque dans un des morceaux effectivement un pont musical, et puis ça peut être le pont, c'est-à-dire l'image d'un lien entre... Là, en l'occurrence, il s'agissait de deux quartiers de New York, mais ça peut être aussi l'image d'un lien entre deux périodes de Rollins. Cet album, c'est essentiellement un album de standard, hein, bien que le titre et la compo principale, The Bridge, donc, soit de Sonny Rollins. Mais vous retrouvez par exemple l'ultra standard God Bless the Child sur cet album-là. On est en 1962, on écoute donc The Bridge de Sonny Rollins.

La vélocité de Sonny Rollins n'est pas forcément nouvelle. Hein. On a pu l'entendre sur un des morceaux que je vous ai proposé tout à l'heure. Là, elle prend vraiment une autre dimension. Pour la précision, quand même, le guitariste que vous entendez avec Sonny Rollins, c'est tout simplement Jim Hall, donc un des grands guitaristes de cette période et un des grands guitaristes de jazz tout court. Donc ce bridge marque il est assez plutôt bien apprécié par la critique à l'époque, et donc il marque on va dire, une étape dans la vie musicale de Sonny Rollins. Pour le sixième morceau, j'ai choisi une composition de Sonny Rollins qui s'appelle Blue Songo. Donc c'est un blues tout simplement, hein, avec bien sûr le ténor de Sonny Rollins, la contrebasse, mais aussi les bongos de Candido Camero, donc un des percussionnistes les plus courus de l'époque. On retrouve une guitare et la batterie. Donc, Sonny Rollins reprend les musiciens de l'album The Bridge, en fait, de l'album précédent. Donc, Jim Hall, on l'a dit, pour la guitare, Bob Crenshaw pour la contrebasse, c'est un musicien avec lequel il a joué énormément, il a beaucoup enregistré, et le batteur Ben Reilly. On est début des années 60, l'influence de la bossa nova commence véritablement à se faire sentir sur les formations de jazz. Jim Hall, par exemple, le guitariste de ce disque, a fait un petit voyage en Amérique du Sud. Et 2 mois plus tôt, Stan Getz a sorti son Jazz Samba. Donc on est dans cette effervescence, cette influence brésilienne assez marquée, que vous allez retrouver d'une certaine manière sur ce Blue Songo de Sonny Rollins. C'est extrait d'un album qui s'appelle What's New, un album marqué aussi beaucoup par le calypso, donc la musique des Antilles, donc à laquelle Sonny Rollins est particulièrement attaché de par son héritage familial. Et donc je vous propose d'écouter ce morceau. On est encore une fois en 1962, Blue Songo.

Voilà, Candido Camero était au bongo Jim Hall à la guitare sur ce Blues Songo donc de 1962. On évoquait tout à l'heure la composition de Sonny Rollins, Oléo, donc qui a été enregistrée pour la première fois avec Miles Davis. On y revient un tout petit peu plus tard. On est en 1959. Sonny Rollins fait une tournée en Europe, notamment en Europe du Nord, mais aussi en Suisse. Et donc, cet Oléo a été enregistré pour la première fois donc sur le disque Bag's Groove en 54, donc avec Miles. Elle est basée en fait sur les accords du standard de jazz de Gershwin, I Got Rhythm, qui a été joué, rejoué, rejoué par des dizaines de musiciens. Pour ce morceau, Sonny Rollins s'est accompagné de deux musiciens exceptionnels. Andrew Grimes à la basse et Pete LaRocca à la batterie. On avait parlé il n'y a pas si longtemps que ça avec Eric de ce batteur, donc Pete LaRocca. Pour la petite histoire, si vous voulez voir ou écouter plutôt d'autres versions de Léo, il y en a évidemment une quantité importante. Peut-être commencer par la version de Bill Evans en 59 sur Everybody Digs Bill Evans. Voilà, on écoute Oléo, on est donc en 59. En Europe, composition de Sonny Rollins.

Voilà, on en a terminé avec Sonny Rollins pour cette fois-ci, bien sûr. On retrouvera évidemment Sonny Rollins dans d'autres émissions de Jazz Feeling. Je vous rappelle les disques que je vous ai présentés. Tout d'abord, Sonny Rollins avec le Modern Jazz Quartet. C'est un disque prestige de 1953. Pas mal de disques ont été réédités d'ailleurs. Certains, si vous êtes intéressé, si vous jetez un petit coup d'œil, certains ont même été, depuis les originaux bien sûr, ont même été complétés par pas mal de prises alternatives, voire de morceaux qui avaient été enregistrés et qui n'ont pas paru à l'époque sur les enregistrements. On écoutait ensuite un disque sous le nom de Clifford Brown et Max Roach, donc, dans lequel apparaît Sonny Rollins. C'est le disque At Basin Street, c'est un disque de 1956 sur le label MRC. Ensuite, le Nuke's Time, c'est un des disques importants de Sonny Rollins, peut-être pas le plus important, mais ça reste à démontrer. C'est un disque Blue Note, qui date de 57. Ensuite, le Way Out West, on va dire le disque du cowboy Sonny Rollins, c'était en 1957 sur le label Contemporary. The Bridge, donc le retour de Sonny Rollins en 62 chez RCA Victor. Le What's New aussi, important pour toujours la même année 62, même label RCA Victor, pour le se rendre compte un petit peu de l'influence des musiques caraïbes, des musiques antillaises sur Sonny Rollins. Et puis on termine par un Live in Europe en 1959. Sonny Rollins en trio. Plusieurs albums, un CD simple on va dire, et puis un gros travail qui a été fait sur l'ensemble des morceaux joués par Rollins durant sa tournée européenne. Voilà. Allez, pour en parler, parce que c'est important quand même, il y a évidemment d'autres disques de Sonny Rollins hein, qui sont superbes, je pense à Saxophone Colossus. C'est probablement d'ailleurs à la suite de ce titre, de cet album, que au moment de sa mort il y a quelques jours, donc beaucoup de journaux ont repris l'expression colosse du saxophone. Je vous avais cité tout à l'heure Radio France, le Nouvel Obs, etc. c'est un, comment dire, une désignation qui lui est restée. Je pense à Taylor Madness, que j'ai évoqué tout à l'heure avec John Coltrane, un Sonny Rollins on Impulse, c'est le label de Coltrane à l'époque, donc c'est Sonny Rollins est allé y faire un tour. Donc voilà, il y en a beaucoup, on en reparlera forcément à un moment ou à un autre de nos émissions de Jazz Feeling sur RFL 101. Voilà, bah écoutez, bonne soirée, profitez bien de Sonny Rollins, vous pouvez feuilleter la presse aussi, il y a eu pas mal d'articles qui ont été publiés, on va dire assez inégal sur le plan du contenu, mais il y a quand même de bonnes choses. Et puis, bon, on se retrouve une prochaine fois. Merci à toi, Abdelkader, pour la technique de cette émission. Au revoir à toutes et à tous.

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0: Bon, je t'écoute d'RFL 101, je suis en compagnie de Philippe. Bonjour Philippe.
1: Bonjour Abdel.
0: De Que choisir ensemble, 37, qui a changé de nom, et c'est Que choisir.
1: UFC, que choisir, oui, avant, et maintenant, c'est Que choisir ensemble.
0: Vous pouvez visiter le site national. Donc aujourd'hui, la chronique sera consacrée Sopalin au bout du rouleau, au du marketing. Philippe, aujourd'hui, on parle d'un produit du quotidien, l'essuie-tout. Il y a vraiment des différences.
1: Oui, et même de taille, sans mauvais jeu de mots. Pour 50 feuilles, les prix vont de 0,28 euros à 1,20 euros. Et pour le plus cher, n'est pas forcément le plus efficace.
0: Payer plus ne garantit pas d'éponger mieux.
1: Exactement, certains modèles très abordables s'en sortent très bien. Les plus performants sont souvent ceux à deux ou trois plis, ou avec une technologie spéciale qui les rend plus absorbants. Bref, parfois le bon plan. C'est le rouleau discret en bas de rayon.
0: Et côté écologie, on s'y retrouve ou pas?
1: Pas toujours. La plupart utilisent des fibres vierges, même si elles sont labellisées. Quelques marques proposent du recyclé, souvent de couleurs plus foncées. Mais attention, dans nos tests, ces produits sont aussi les moins performants.
0: Donc, et la célèbre marque Sopalin dans tout ça?
1: Eh bien, elle ne fait pas vraiment un carton. Un de ces modèles, pourtant assez cher, arrive loin derrière. On paie parfois plus le design, les petits cœurs, les jolies couleurs, que l'efficacité.
0: Et leur promesse d'économie avec les demi-feuilles.
1: Alors là, c'est assez amusant parce que ou agaçant. Les demi-feuilles sont en réalité presque aussi grandes que les feuilles classiques. Et le nombre annoncé peut prêter à confusion. Disons que le marketing essuie un petit peu la réalité.
0: Donc le bon réflexe pour choisir.
1: Regardez au-delà des marques et des promesses, comparez le prix, la taille réelle des feuilles et les performances. Parce qu'au final, un bon essuie-tout, c'est celui qui absorbe vraiment, pas celui qui fait de belles annonces.
0: En résumé, mieux vaut garder les pieds sur terre, même qu'on nettoie une flaque.
1: Oui, exactement. Et éviter de se faire essorer par le marketing.
0: C'était la chronique de Philippe pour le compte de l'association Ensemble Que Choisir 37 sur les ondes d'RFL 101. Merci Philippe de ces
1: Merci Abdel.
0: chroniques, et à très bientôt sur les ondes d'RFL 101. Merci, au revoir.

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1: Bon, c'est l'écoute d'RFL 101, je suis en compagnie de Ludovic Gagnère. Bonjour Ludovic.
2: Bonjour.
1: C'est la 18e édition, c'est un festival qui dure.
2: Bah oui, la 18e en effet.
1: Cette année, ça va se passer le 26 et le 27 juin. Cette édition, qu'est-ce qui la caractérise par rapport à d'autres, éditions ?
2: En fait, chaque année, on a une thématique déjà qui est différente. Hein. Mm-hmm. Cette année, c'est la thématique steampunk, d'où l'affiche, d'où les futurs décors qui seront installés sur le site le 26 et 27 juin. C'est dans la continuité de ce qu'on fait aussi, c'est d'avoir une programmation assez diversifiée au niveau du public. Tout le monde peut se reconnaître dans la programmation, peut y trouver son compte.
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2: Gizmo du groupe Trio, un album solo, personnel, parle des choses qui lui tiennent à cœur, comme l'environnement, l'engagement, ce qui était déjà le cas précédemment. Et puis il y a d'allier des têtes d'affiche avec des groupes locaux, des groupes qui sont en train de percer. Voilà, on est toujours un petit peu dans cet esprit-là. Avec de toute façon, ce qui nous caractérise, c'est aussi un tarif d'entrée à 25€ pour les deux jours. Donc c'est de pouvoir donner accès à la majeure partie des gens, quoi.
1: Donc c'est l'association Bouge ton Bled qui organise. Un petit mot sur cette association.
2: Oui, bah écoute, l'association Bouge ton Bled, elle existe depuis 2007, qui a été la première édition du festival. Donc, on l'a monté avec un groupe d'ados à l'époque, qui avait entre 16 et 18 ans. Donc, si on fait le compte aujourd'hui, si on déduit le Covid, ils ont 20 ans de plus. Voilà.
1: D'accord. Donc, il y a aussi de maintenir un festival dans le milieu rural, proposé à l'entourage des habitants, pas que, il y a des gens qui viennent aussi de l'extérieur de département et de la région.
2: Oui, complètement, c'est bien sûr de proposer un festival et une manifestation, un événement de qualité sur le territoire, en milieu rural. Et aussi, évidemment, ça fait venir des gens, ça permet à beaucoup de gens des alentours, des villes alentours, des régions alentours, de découvrir aussi la campagne du nord de la Touraine.
1: On va commencer avec le 26.
2: Oui, alors le vendredi 26, on ouvre le festival avec le groupe Toucan Toucan, donc de l'électropop, un groupe tourangeau, hein, comme on le disait. Il y a les Fatal Picard, qui sont déjà connus largement nationalement. Cali, alors la particularité aussi avec Cali au Festival des Campagnards, ce sera le concert Chansigné. Donc son concert sera traduit en langage des signes. Donc il y aura plusieurs artistes sur scène à ce moment-là. Ce qui était le cas du groupe Volo l'an dernier, qui était aussi traduit en chansigné. Donc c'est quelque chose qui continue et on est plutôt content de pouvoir le remettre en place cette année. Ouais. Et donc on terminera aussi avec le groupe Radio Byzance. Radio Byzance, c'est aussi un groupe de Tours. D'ailleurs, ils ont fait un morceau qui s'appelle T-O-U-R-S. Donc, on est dans l'électro, avec de l'instru aussi, de la musique traditionnelle et de mémoire de la formation, il y a aussi, c'est de l'être saxo, sitar électrique.
1: Est-ce que moi, nous avons assisté à pas mal d'éditions et puis on a constaté que ça commence crescendo à partir de 19h et il y a un style qui, avec un ou deux musiciens, on peut dire c'est un style qui est connu, traditionnel, mais après ça monte en crescendo vers minuit sur un truc qui est très festif, très...
2: Oui, tout à fait.
1: Est-ce que vous gardez toujours cette programmation comme ça, de monter crescendo avec...
2: Ouais, c'est l'idée. Et puis, on a aussi la particularité d'avoir un vendredi, on va dire, un petit peu plus cool. Plus que le samedi. C'est ce que nous disent les gens. Et ça se vérifie. Alors après, cool. On va dire que ouais, c'est deux ambiances. Il y a deux ambiances, mais qu'il y a deux bonnes ambiances en fait. Et en fait, le vendredi, il y a aussi la particularité qu'il y a un groupe qui fait l'interscène. Donc là, cette année, c'est Cyclo Blaster, qui est en fait en fait un DJ qui est sur un vélo et derrière le vélo en fait il y a une grosse radio géante donc il sera sur le site en interscène où il mixera un mélange de reggae, dub, hip hop sur le vendredi.
1: Donc on va faire une pause musicale, quel titre?
2: Écoute, j'ai envie de te proposer Kali, un morceau que moi j'avais très peu écouté qui s'appelle Le Grand Jour.

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0: de retour avec Ludovic Gagnère, qui parmi les organisateurs de ce festival Compagnard qui va se dérouler le 26 et le 27 juin, Compagnard à Saint-Paterne-Racon. Si on veut se restaurer, il suffit de tracer 50 mètres des deux côtés.
1: Oui, tout à fait. C'est structuré de telle manière à ce que les gens, en fait, aient pensé pour que les gens n'attendent pas trop longtemps. Ce qui est toujours une problématique sur les grands festivals. Là, c'est que quand on passe à la banque, ça puisse aller relativement vite et que dans la restauration, etc., sur le site, que ce soit assez fluide, en fait, puisse ne pas passer son temps à attendre.
0: Il y a de l'animation, et aussi il y a deux scènes.
1: Oui, c'est deux scènes, c'est même trois scènes, parce qu'il y a une scène électro aussi, hein, avec Funky des Rêves, c'est un nouveau collectif, et Fear on the Beat, qui sera là le vendredi et le samedi. Donc il y a deux scènes le vendredi et trois scènes le samedi.
0: Donc on va détailler un petit peu la programmation du samedi, le 27 juin.
1: Oui, volontiers, avec plaisir. L'ouverture du samedi à 18h, donc avec l'ouverture des portes. Lemon Foria, donc un groupe de ska rock de Poitiers, donc qui reste pas très loin du territoire. On accueillera aussi Berry Wham. Donc là, on est sur un groupe de beatbox. Hein, le beatbox, c'est une référence, que champion du monde, et pour ceux qui n'ont jamais vu en live du beatbox, c'est quelque chose qui est très impressionnant, parce que avec l'organe vocal, ils arrivent à faire des choses assez incroyables, et pour l'avoir vécu avec MB14 qui était passé sur les campagnards il y a quelques années, c'est vraiment impressionnant. On accueillera aussi Giz, donc Gizmo du groupe Trio, qui me semble est accompagné de Manu aussi du groupe Trio, qui est sur un album beaucoup plus un album solo, personnel. On aura aussi une des têtes d'affiche du festival, Dubbing, hein, un groupe de reggae français qui est connu à l'international. La Phase, qui est de retour, donc un groupe d'Angers. On est sur de l'électro-punk. C'est un groupe, je pense, qui fera plaisir à beaucoup de gens qui les connaissent depuis un certain nombre d'années. Spellim, là on est sur un artiste en fait qui est sur du style dream pop. La particularité de cet artiste, c'est qu'il est multi-instrumentiste, mais il est aussi touche un peu à tout, ce qui fait que c'est aussi un spectacle visuel, c'est aussi un show visuel qui est assez surprenant. Et on terminera donc la soirée donc avec le groupe Bitterant, anciennement C2C pour ceux qui connaissent.
0: Oui, c'est une programmation, vous gardez toujours cette espèce de montée en crescendo avec les formations, avec les styles, donc vous passez d'un style à un autre. Comment la programmation est concoctée pour le travail? On sait que la date du 26 et 27 juin, mais il y a toujours une préparation avant. Comment ça se passe?
1: La programmation, en fait, elle est proposée. Alors déjà, on est de plus en plus contacté au bout de la 18e édition. Et puis, en fait, il y a le CA, donc les membres du CA qui sont de mémoire 18 ou 19, qui reçoivent des infos, des propositions. Il y a le réseau qui joue. Le fait que des membres de l'association aillent sur des festivals, notamment si je pense à Cali, alors étonnamment, on pourrait croire que c'est les plus anciens qui l'ont proposé. Non, c'est les plus jeunes qui l'ont vu en festival et qui ont dit « Ouais, il a une énergie sur scène, c'est impressionnant ». Voilà un peu comment ça se passe. Et puis après, il y a une personne qui est dédiée, Geoffrey, donc à la programmation, de proposer des pré-programmations avec une, deux, trois pré-programmations. Et après, il y a une discussion au sein du CA pour essayer de construire quelque chose de cohérent, on va dire artistiquement, comme tu le disais, qui puisse monter crescendo avec des styles différents. Il y a toujours une adaptation qui est faite, heureusement, sur la taille du festival et le prix d'entrée, qui est noué de 25 euros, donc il y a un petit prix d'entrée. Donc forcément, il y a possibilité.
0: Donc vous tenez aussi que ça soit accessible. C'est même très, très agréable par rapport à l'endroit, par rapport à la position des scènes, par rapport aussi à la restauration et aussi d'autres animations, d'autres activités. Donc c'est un festival Compagnard, 18e édition, qui va se passer le 26 et le 27 juin. Saint-Paterne-Racon, donc on va faire une pause musicale. Voilà, une formation que tu vas nous proposer le samedi.
1: J'avais bien envie de vous proposer La Phase, qui est le groupe d'Angers, qui est du punk rock.
0: Écoutons.

0: Bah écoute, moi j'ai envie de te proposer, j'en parlais tout à l'heure, du jeune artiste Spellim avec Special Way, un titre que j'aime bien et franchement, ce qui sera une belle découverte du festival le samedi.
1: Écoutons.

0: De retour à Vélévé qui nous présente la 18e édition Compagnard qui va se passer à Saint-Pater-en-Racon le 26 et le 27 juin. Il y a aussi les bénévoles, il y a aussi cette accessibilité, il y a aussi un festival éco-responsable. Est-ce que tu peux nous résumer un petit peu par rapport à cette thématique?
1: Oui, bah écoute, sur la partie éco-responsable, en effet, on est labellisé au niveau de la région depuis 2017. Donc ensuite, ce qui a été mis en place, alors c'est après un peu là-bas, c'est dans tous les festivals, c'est le tri, c'est du conseil, c'est d'avoir une brigade verte, d'avoir des panneaux d'information sur le camping, sur les parkings. Et après, ce qu'on met en place depuis quelques années, avec les autres festivals du département, c'est de pas forcément refaire des gobelets chaque année, de mutualiser les gobelets, parce que tout le monde en a. Du coup, on les mutualise avec les festivals du département. On demande aux gens de venir avec leurs propres gobelets aussi, comme ça, bon, bah, ça évite de refaire du plastique pour refaire du plastique. Et puis aussi, on demande aux bénévoles de revenir aussi avec leurs t-shirts de l'année précédente, c'est-à-dire que du coup, on fait moins de t-shirts aussi, on en refait un petit peu. Alors c'est pas être radin, c'est juste pour en effet, on complète bien sûr, parce qu'on sait très bien qu'il y a des bénévoles qui étaient peut-être pas là l'an dernier et qui n'ont pas le t-shirt, voilà. Donc on en refait, mais beaucoup moins. Donc on se limite sur certaines productions comme ça, qui permet en fait petit à petit d'être plus en cohérence avec la partie éco-festival.
0: Et puis aussi le PMR.
1: Ah oui, alors ça, c'est la partie accessibilité pour les personnes à mobilité réduite. Donc bah, ça, c'est, on a toujours, en effet, ça c'est quelque chose qu'on a mis en place avec l'association Questandi, qui revient cette année aussi, qui forme des bénévoles aussi sur place. Donc on a une plateforme qui permet en fait, alors, des parkings à proximité de l'entrée, des parcours, des personnes qui accompagnent aussi. Donc la personne accompagnatrice a la place offerte. Et sur la plateforme, ça permet aux personnes de pouvoir apprécier les concerts. Et donc, voilà, sur le site qui est accessible pour tout le monde. Et puis, il y a aussi ce qui met en place, il y a la plateforme, mais il y a aussi pour aller chercher ses billets. Enfin, tout est mis en place justement
0: pour faciliter.
1: Voilà, que ce soit très plutôt inclusif, quoi.
0: Et puis, il y a aussi quelque chose de très important, c'est qu'il y a un camping que les festivaliers peuvent dormir, de passer du vendredi au samedi.
1: Il y a le camping qui est gratuit, qui est juste à côté du festival. Il y a juste une petite route à traverser et on met en place un chapiteau pour l'after, pour que les gens puissent continuer la soirée tranquillement, de manière bienveillante aussi.
0: Mais en tout cas, c'est un festival que nous, on soutient et on participe régulièrement, bien accueilli en fait par rapport aux bénévoles et aussi par rapport à cette offre, par rapport aux artistes, par rapport à des découvertes également. Donc voilà, Compagnard, 18e édition qui va se passer le 26 et le 27 juin à Saint-Pater-en-Racon. Qu'est-ce qu'on peut rajouter avant d'avoir une autre proposition d'une formation, soit du vendredi, soit du samedi pour...
1: Moi, si je peux rajouter, on a le marché des Compagnards aussi le samedi, donc à peu près de 9h jusqu'à 17h. Donc c'est le samedi, c'est pareil, c'est juste à côté du festival, c'est ouvert à tout public, c'est gratuit. Évidemment, les festivaliers peuvent aller se restaurer, se poser là-bas.
0: Il y a combien de bénévoles donc ?
1: En termes de bénévoles, c'est une vingtaine de membres actifs dans le CA et puis une cinquantaine de bénévoles à l'année. Mmh. Et sur le site du festival, au moment du festival, donc ça commence 10 jours avant la mise en place, c'est 350 pour le week-end en fait.
0: D'accord, mais aussi je rappelle aussi que Bouge ton blade et l'association, il organise tout au long de l'année des rencontres, des concerts.
1: Ouais,
0: des
1: on spectacles. Participe en fait à d'autres événements avec d'autres associations sur le territoire en effet. Peut-être un groupe Tourangeau, non ?
0: Oui.
1: Radio Byzance.
0: On y va. Et puis merci de prendre le temps de nous expliquer ce festival à Saint-Pater-en-Racon. Merci Ludovic.
1: Merci Adèle.

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0: bonsoir, chers auditeurs de Radio RFL 101 pour l'émission RFL Ciné. Ce soir, nous sommes à la Bibliothèque des Cinémas Studios pour une avant-première, un film qui va sortir le 7 mai, Les Musiciens. Donc, je suis très ravie parce qu'on a un bon doublon. Là, en face de moi, j'ai deux grands gaillards bien sympas, c'est-à-dire Grégory Magne, le réalisateur, et son comédien Frédéric Perrault. Bonsoir, messieurs.
1: Bonsoir, mon comédien.
2: Bonsoir. Petit gaillard, hein, 75.
0: Mais voilà, Frédéric Perrault, quand même, au moins 70 films, rien que pour le cinéma en tout cas, pour ne parler que de ça, 40 ans de carrière. Et puis, Grégory, à votre actif, il y a aussi beaucoup de choses, parce que ce soit d'être navigateur, d'avoir fait du documentaire, d'avoir fait des films avec Stéphane Viard. Et puis, là, c'est troisième long métrage de cinéma. On va quand même revenir sur le fait que Les Parfums étaient déjà un film humain sensoriel, basé sur l'olfactif, avec, je trouve déjà tout de suite quelque chose de très ancré, c'est-à-dire que vous avez une patte qu'on retrouve dans ce film, vous allez me dire pour commencer si vous êtes d'accord, une patte qui est de l'ordre de l'élégance, la sobriété, et un vecteur de communication, et on va parler de Frédéric Perrault dans son rôle, parce qu'il y a une intention chez vous, via les sens, de montrer qu'on peut, avec l'art et en stimulant nos sens, être dans un mode de communication à la place des mots, quand on a des difficultés à communiquer.
1: C'est complètement ça.
0: Tant mieux.
1: C'est dur de ne pas être d'accord avec des qualificatifs comme cela. C'est complètement ça, c'est-à-dire, et on en parlait il n'y a pas très longtemps avec Frédéric, moi ce qui me fascine, je crois, parce que ce n'est pas conscient, heureusement, au départ, c'est ce qui se passe dans les silences et comment les liens se tissent entre les personnes, entre les mots.
0: Alors Frédéric, votre rôle en fait, hein, vous jouez Charlie Beaumont qui a composé une partition et Valérie Donzelli joue cette jeune femme qui, en hommage à son père défunt, veut faire rejouer cette partition à un quatuor, alto, violon, violoncelle. Vous avez cette mission très difficile. Ma première question pour vous, c'est est-ce qu'il y avait une évidence dans le choix qu'a fait Grégory Magne de faire appel à vous, même si vous êtes multicasquette au vu de toute votre carrière? Je sais que les spectateurs, je pense qu'ils ne me contrediront pas en m'entendant dire cela, vous affectionnent particulièrement dans des rôles où vous êtes un pilier de justement vecteur communicant avec les autres. Que ce soit le médecin, l'oncologue pédiatrique, que ce soit le thérapeute, que ce soit la brigade des mineurs, des rôles en tout cas qui ont beaucoup marqué les spectateurs français. Est-ce que c'était évident finalement que vous vous retrouviez dans un rôle où là encore votre... Ça ne veut pas dire que c'est redondant, mais c'était une mission encore humaine de faire parler des gens qui, dans la musique, en fait, ils touchent les cordes, mais ils sont en discorde, en fait.
2: Mmh. Ah tiens, c'est drôle, un mot qui revient.
0: Discorde.
2: Oui, c'était un premier titre.
0: C'est vrai, vous auriez pu l'appeler la discorde.
2: Oui, non, mais je suis d'accord avec vous. Hein. Enfin, je ne sais pas bien. C'est jamais évident hein, pour moi. Donc, je ne sais pas répondre à ça. Est-ce que c'était évident?
0: Alors, je vais la formuler peut-être autrement, parce que c'est vrai que le terme évident était peut-être pas forcément. Ce sera peut-être plus Grégory qui me dira après si lui, ce choix, il s'est un peu orienté en pensant à cela, à certains rôles que vous aviez eus. Mais vous, en tout cas, est-ce que vous reprenez toujours plaisir quand vous avez une posture, là en l'occurrence, quand même, d'être le chef d'un petit orchestre pour essayer de remettre tout le monde sur les rails pour qu'on puisse aboutir enfin à un concert alors que les répétitions sont compliquées? Donc, il y a quand même. Involontairement, vous êtes là finalement pour assumer un petit peu ça. C'était pas votre envie dans le rôle, enfin le personnage n'avait pas cette envie-là, mais il se retrouve quand même à se débattre là-dedans. Hein.
2: Oui, oui, mais ça me fait peur, en fait.
0: Qu'est-ce qui vous fait peur exactement?
2: Ben, de faire ce que vous dites.
0: D'avoir un rôle de oui, que non, ça non, puisse être si le pilier un peu.
2: Ben, si c'était présenté comme ça, je serais pas partant.
0: Si j'avais fait le scénario, vous m'auriez non, dit non.
2: Parce que présenté comme ça me fait peur. Ni pompier, ni un sauveur, ni rien de tout ça. Je ne suis même pas un bon thérapeute. Je m'intéresse beaucoup à quelque chose. C'est la dimension aussi analytique qu'il y a dans le cinéma, c'est-à-dire comment essayer de faire quelque chose qu'on ne peut pas dire, ou comment essayer de rendre simples ces choses qu'on a du mal à dire. Alors ça marche, la musique est formidable parce qu'il y a des silences, vous en avez parlé.
0: Grégory, donc c'était ça, vous aviez envie, alors je me souviens quand on avait parlé ensemble des parfums, vous m'aviez dit habiter à côté du Conservatoire de Paris, Est-ce que vous aviez régulièrement, tiens, j'entends la musique, est-ce que vous jouez de la... Parce que je sais que Frédéric, vous jouez de la clarinette réellement, hein, amateur, hein, mais vous jouez de la clarinette. Est-ce que vous avez un lien avec la musique à la base? Est-ce que le conservatoire près de chez vous, tout ça, ou pas du tout? On était dans une envie d'admiration du métier de luthier et des altos et tout ça?
1: Non, non, ça a complètement à voir, mais alors ça va être une très longue réponse si je rentre dans ce souvenir-là. Il y a 20 ans déjà, et même plus, 25 ans, j'habitais à côté du conservatoire et j'avais pour voisine, à notre sixième étage, une violoncelliste qui s'appelle Tatiana Oude, qui était allemande, qui venait faire ses études au Conservatoire National Supérieur de Musique et de Danse, et à qui je passais des lectures en français. C'était à la fois des magazines, des romans. J'ai dû lui passer L'étranger de Camus, je crois me souvenir. Et donc on parlait, et cette personne m'a impressionné parce qu'elle vivait dans la musique classique depuis son tout premier jour. Ses parents étaient musiciens, sa sœur était musicienne. Tout le monde autour d'elle était musicien classique. Et à un moment de la conversation, elle me dit « Tu sais, moi, Madonna, je sais que ça existe, mais je n'ai jamais écouté. » Et je me suis dit « Waouh ! » Et ce qui est dingue, c'est que Tatiana, que je n'ai connue que comme voisine, comme ça, elle m'a inspiré le personnage d'Anne Valberg dans Les Parfums, joué par Emmanuel Devos. Et un jour, elle m'envoie un message en me disant « J'ai vu ton film, il m'a vachement touché, etc. » Et j'ai hésité, et puis je lui ai dit « Mais écoute, c'est dingue, parce qu'en fait, quand je pensais à ce personnage qui ne vivait que dans ses parfums, j'avais comme référence ton rapport à la musique classique. » Et un jour, Tatiana, qui allait présenter le concours d'entrée à l'orchestre de l'Opéra de Paris, me dit « Est-ce que tu veux que je te montre ce que je vais présenter ?» Et donc, je me retrouve dans une salle de répétition du conservatoire et elle me joue sa partie de violoncelle qu'elle allait présenter au jury. Et j'ai ce souvenir extrêmement marquant d'entendre la musique comme je ne l'ai jamais entendue, parce que j'entends plein de choses que je n'entends pas habituellement, les cordes qui frottent, sa respiration à elle, la respiration de l'instrument. Et puis, j'entends le travail aussi, les années de travail. Et donc, quand j'ai commencé à écrire ce film sur un groupe dans lequel ça ne se passait pas bien, je me disais, qu'est-ce qui va être cinématographique là-dedans? Et j'ai pensé... À ce moment-là, parce que je me baladais ce jour-là près du conservatoire, et je me suis dit « Ah mais oui, ce que j'avais ressenti ce jour-là, est-ce que le cinéma et la manière dont on arrive à transmettre le son au cinéma ne peut pas le faire sentir au spectateur ?»
0: Ça, c'est une réponse qui me va très très bien. Et du coup, et vous Frédéric, du coup, quand vous avez commencé le projet, vous saviez que vous seriez tout de suite avec des véritablement des virtuoses qui pratiquent l'instrument en fait. Hein. Il y a quatre personnages qui sont avec vous, ainsi que Valérie Donzelli. Hein, ça se passe dans le manoir du papa, etc. Comment ça s'est passé parce qu'il y a des répétitions entre eux et avec vous. Et vous-même, sur le tournage, est-ce qu'il y a eu des répétitions avec les personnages, se connaître, vous qui disiez aimer la psychologie des personnages et l'analyse des personnages, est-ce qu'il y a eu, après la lecture du scénario, à connaître ces personnes et pouvoir rentrer dans le rôle comme ça?
2: Non, ça s'est fait tout de suite, on a en tournant, au fur et à mesure, des jours. Et par contre, il y a eu des répétitions auparavant, mais en ce qui me concerne, eux ont eu beaucoup de répétitions, parce que pour jouer à quatre, que Grégoire Hetzel, qui est le compositeur de la musique du film, a écrit, il faut avoir travaillé beaucoup, et ça, ils l'ont fait. Mais moi, je n'avais pas vraiment de raison d'être là. Donc, je les ai vus une fois, j'étais très impressionné par le niveau auquel ils arrivaient avant de commencer le tournage du film, quoi. Je ne m'attendais pas du tout à voir ça. C'était magnifique. Et donc, après, c'était super rassurant de commencer le film et de savoir que sur le plan musical, il s'était largement, même s'il y a toujours à faire mieux.
0: Justement, Grégoire Hetzel, c'est vrai que c'est un compositeur incroyable. Moi, il a beaucoup collaboré, revenu avec pas mal de cinéastes, que ce soit des Pléchins, Corsini, pour citer qu'eux, mais des BO absolument magnifiques. Hein. J'ai encore en tête Roubé Lumière. Ce qui est très beau aussi, c'est que je trouve que vous avez insufflé dans le film... Grégory, quelque chose, on parle de musique classique, musique de chambre, on parle d'émotion, plus on va arriver sur la fin et plus on va être saisi, et cette émotion tout en délicatesse, il y a aussi une pointe de modernité, et je trouve que ça démarre très fort, sans spoiler quoi que ce soit, mais par l'image, hein, c'est-à-dire ce que vous proposez en tout début, en ouverture de film, par où on rentre, ce qu'on voit et ce qu'on... Moi, j'ai été très surprise par les choix que vous avez opérés, comment c'est venu aussi ces choix de l'image et le choix de travailler avec Hetzel pour la BO. Donc l'image et la BO.
1: Quand vous parliez et que vous êtes venu à la modernité, j'ai cru que vous alliez venir à la comédie, parce que c'est vrai que c'est un film sur la musique classique, c'est vrai qu'on a fait les choses aussi sérieusement qu'on pouvait le faire et tout, mais c'est aussi une comédie. Et moi, quand je commence à écrire, j'ai d'abord envie d'écrire comme j'ai écrit Les Parfums, comme j'ai écrit L'air de rien, c'est-à-dire avec ce regard qui vise à créer la complicité avec le spectateur par le rire, par ce truc-là. La question sur la composition, bah, c'était un boulot qui a commencé très longtemps avant le tournage, je dirais un an, au moins un an. Parce que Grégoire Hetzel, à la fois, il pouvait me conseiller sur les personnages des musiciens, sur le personnage du compositeur, mais il fallait aussi qu'il comprenne bien les enjeux de chaque séquence où la musique est présente, et il y en a un certain nombre dans le film. C'est-à-dire que l'enjeu de la première répète n'est pas le même enjeu que la deuxième répétition, n'est pas le même enjeu que la troisième répétition, et puis au concert final, il faut encore qu'on entende quelque chose, et surtout que tout ça soit perceptible, non pas par des spécialistes de musique classique ou d'instruments à cordes, mais par tout un chacun. Et il fallait qu'il trouve comment répondre en composition au fait que ces séquences devaient être presque comme des séquences de dialogue. Il y a un enjeu de récit à chacune de ces répétitions. Et surtout que le plus profane des profanes, celui qui n'écouterait jamais de musique classique, puisse sentir qu'entre la première répétition, où c'est la discorde, et le dernier moment musical, sans rien spoiler, où on va vers l'harmonie, que chacun puisse le sentir d'instinct.
0: Et est-ce que, Frédéric, vous êtes d'accord que Grégory apporte quelque chose de très frais, de très nouveau dans cette approche d'un cinéma donc, que j'appelle, moi comme ça me vient humain sensoriel, je dirais. Avez-vous ressenti cette bouffée d'air frais d'arriver dans ce cinéma-là? Parce que moi, je l'ai ressenti comme ça, en tout cas.
2: Et ben, je suis tout à fait d'accord avec ce que vous avez dit là, maintenant, et au début, en présentant Grégory. Et ça m'a enchanté parce que, oui, j'ai aimé ça. C'est bien ce que vous dites, frais. Et c'est frais, c'est intelligent, c'est délicat, c'est intuitif. On rigole bien, c'est très frais. Frais, c'est le mieux.
0: Il y a quelque chose en commun, je trouve aussi, cet univers et les mots que vous venez de donner avec Valérie Donzelli, qui n'est pas aussi un choix anodin, je trouve. Parce que Valérie, avec qui d'ailleurs vous aviez tourné dans deux films, hein, il y avait Marguerite et Julien, et juste avant, que je me trompe, La guerre est déclarée, son grand film où elle parlait de l'histoire de son petit garçon malade. Je trouve que le cinéma de Valérie aussi est quelque chose qui est ancré, terrien, tout en étant, nous faisant avancer dans des raisonnements sans en faire trop. C'est sobre, c'est sobre, c'est délicat, c'est élégant. Il y a quelque chose, je trouve, qui collait vraiment fort aussi dans votre réunion, tous les trois, plus le quatuor. Et puis, alors, la petite touche d'humour, hein, parce qu'on parle de l'humour dans le film. Et Grégory Montel en curé, ça, c'est très, très bon, ça. Parlez-moi un petit peu, parce que j'ai trouvé ça très, très drôle.
1: De son rapport à la religion?
0: Oui, c'est-à-dire que je crois qu'il quémande un petit peu. C'est pas une histoire de quête, c'est carrément, il quémande. Hein. Il est au taquet.
1: Ah, il est pragmatique, comme voilà, certains prêtres savent l'être. Non, mais il est parfait. Il m'a fait un joli cadeau, parce que voilà, il y avait une journée, peut-être une et demie de tournage. Il est venu de Marseille jusque dans la Meuse par pure amitié et ça m'a beaucoup touché. Et c'est vrai qu'il n'y avait pas de personnage pour lui dans le film et c'était la première fois. Mais qu'en même temps, ça me paraissait impossible de faire un film sans lui et à lui également. Pour Greg Montel et puis Valérie Donzelli, ben oui, c'est vrai qu'il y a quelque chose dans le casting, comment dire. Quand on fait son choix, on pense... pas seulement à l'affiche, on pense au tournage et à ce qui va se passer au tournage. Et je savais que ces quatre comédiens, musiciens, ils allaient, le spectateur allait certainement ne pas les connaître. Je sais pas, je voulais quelque chose de très humain, de très simple. Il y a parfois des comédiens qui sont plus compliqués à gérer. Et moi, je voulais surtout pas ça sur ce tournage. Je voulais qu'il y ait une unité qui se crée de manière la plus naturelle possible entre tous les comédiens. Comme quelque chose de l'ordre de la troupe aussi, parce qu'on était dans un lieu unique pendant un mois à tourner. Donc, et puis la musique en plus tout au long de la journée. Donc je me disais qu'il pouvait se passer quelque chose d'intéressant. Et puis après, Valérie, par rapport à son personnage, ce qui m'intéressait, c'était comment rendre ce personnage qui a quand même des soucis de riche au départ, qui est une riche héritière, etc. Comment la rendre sympathique, comment elle allait pouvoir nous suggérer de l'empathie. Et elle a ce côté, on a l'impression que les événements glissent un peu sur elle, quoi. C'est un sourire sous une averse, c'est... Elle est là, comme ça, je sais pas, un peu...
0: J'aime bien. Joli, ça, un sourire sous une averse. Faut le ressortir à plein de... Ah non, mais il faut le ressortir à plein de femmes, c'est joli.
1: C'est bon, bah ok, j'essaierai.
0: Faut la garder, celle-là. Et puis, Frédéric, vous savez, justement, ce personnage d'Astrid joué par Valérie, elle vient à votre rencontre, elle se heurte à un refus de votre part, et puis finalement, vous allez venir, elle est heureuse que vous acceptiez finalement. On en a parlé tout à l'heure, l'intention vraiment du film, c'est de montrer qu'il y a un besoin de dialoguer autrement qu'avec les mots. Et ça revient plusieurs fois dans le film. Vous avez plusieurs passages où, en toute sobriété, je dirais en économie de mots, hein, vous intervenez sur des moments comme ça, où finalement, devant toutes ces chamailleries permanentes, vous vous rappelez au fait que, ah oui, bah c'est ça que je déplore dans le dialogue, c'est que les mots, c'est pesant, quoi. Donc la musique, c'est autre chose, c'est un autre moyen de communiquer. L'art, en général, hein, est un moyen de communiquer autrement.
2: Oui, c'est du même ordre que l'artisanat. Moi, l'art, je n'y crois pas trop. Je pense que ce n'est pas nous qui décidons que c'est de l'art, déjà. Donc on est des artisans. L'artisanat, c'est quelque chose... j'en ai fait comme tout le monde, hein. Je veux dire, j'ai fait pas mal de menuiseries, par exemple. Tailler un bout de bois, c'est intéressant de se poser des questions. Pourquoi je vous parle de ça? Alors quand il est question de musique.
0: Parce que je pense que vous avez envie d'aller sur le terrain, de oser faire, y aller. C'est un peu ça le principe du film aussi.
2: Oui, non, oui, je sais pourquoi. C'est parce que c'est concret. Faire sonner un instrument, c'est concret. Ce qui nous emmène plus haut, plus loin, c'est quelque chose de plus abstrait, c'est... Pourquoi ça résonne ensemble? Pourquoi il y a des sons qui font une telle harmonie ou une disharmonie? Mais quelque chose comme ça de gracieux dans les fréquences. Bon, si c'est du bois, c'est autre chose. Mais restons sur la musique. Donc c'est concret, c'est un travail concret. Moi, au fond, je rêve que de ça. Quand j'ai commencé à faire du cinéma, je ne pensais pas être acteur, je ne pensais même pas être réalisateur, ou plutôt si, je voulais être réalisateur, mais je me disais, je ne peux pas être réalisateur si je ne sais pas comment les gens travaillent, comment chacun y travaille. Donc, assez pragmatiquement, j'ai commencé à travailler de l'autre côté. Ça m'arrangeait parce que je gagnais ma vie tout en apprenant le métier.
0: Et vous y pensez à un jour réaliser?
2: Non.
0: Et vous pensez à jouer?
1: Oui. Oui.
0: Peut-être vous jouerez un jour dans un film que réalisera Frédéric.
2: Je vous dis non.
0: J'insiste pas. Mais il y a une chose sur laquelle j'aimerais finir. Après, il faut que je vous laisse un peu tranquille aussi avec vos spectateurs qui vous attendent en salle. Vous me dites très franchement, si c'est tiré par les cheveux, j'arrête. Hein, okay, mais j'ai quelque chose par rapport à tout ce qu'on vient de se dire qui, moi, m'est venu. Quand je parlais de modernité et de votre patte, qui est déjà bien affirmée dans ce que vous proposez dans les longs métrages, et par rapport au sensoriel, ce que je trouve très important. Je crois que, bon, déjà d'une, il n'est pas nécessaire d'être très doué en sens olfactif, comme être mélomane pour s'intéresser à des parfums et s'intéresser à la musique. Et ça, vous nous le faites bien, bien comprendre dans vos films. J'ai un peu envie de m'adresser à des personnes qui ne vont pas forcément beaucoup voir des expos, qui pensent que les choses ne sont pas à leur portée, qu'il y a trop de conceptuels, que c'est compliqué. En fait, quand on voit des installations d'art contemporain, ça fait appel au sens. Vos films font appel au sens aussi, même si on est devant l'écran, donc on n'est pas réellement en train ni de sentir, ni de... Mais tout ça pour vous dire que dans un autre genre, avec pas une once d'humour pour le coup, mais si je pense à la zone d'intérêt de Jonathan Glazer, cette manière qu'il a d'aborder dans son cinéma par des moments de monochrome coloré, de puissance du son et de faire comprendre toutes les choses qui ne se voient pas par le sonore et le visuel comme ça. Ces choix opérés là, je me dis que en fait, le cinéma est un média important pour susciter des émotions aux gens qui regardent et que même en toute sobriété, avec des moyens pas forcément compliqués, est-ce que c'est quelque chose qui vous parle dans l'avenir du cinéma? Le fait de faire des films où on est autrement que dans les mots?
1: En tout cas, moi, j'ai ce souci au-delà des sens, parce que oui, certes, une fois c'était l'odorat, et puis là, on peut dire que c'est Louis. J'ai toujours ce souci de quelle expérience de manière générale, vit le spectateur. Et j'ai le même souci quand j'écris quelque chose dont j'espère que ça va être de la comédie, c'est-à-dire que j'aime quand une salle, par exemple, rit de quelque chose de manière totalement décalée. Il y en a un qui rit d'abord, un plus tard, un qui comprend un contresens, un qui rit plus fort, un qui rit plus bas. Parce que là, j'ai vraiment l'impression d'aller chuchoter une petite bêtise à l'oreille du spectateur. Et moi, vraiment, ce qui m'importe, et chaque jour de l'écriture, chaque jour du tournage, chaque jour du montage, chaque jour de la post-prod, je pense à ça, à comment le spectateur il vit ce parcours d'1h40, d'1h50, qui est un film. Est-ce que je suis trop long là? Est-ce que là j'ai trop insisté sur ci? Est-ce que là, si je suis un peu plus subtil, ouais, ça passe. Ou ça passera pas pour tout le monde, mais pour ceux pour qui ça passe, ça sera encore plus fort, etc. J'ai pas fait d'école de cinéma et ma seule science, c'est celle du spectateur que je pourrais être. Et la certitude que quand quelque chose fonctionne sur moi, ça doit fonctionner sur d'autres.
0: Vous en parliez ensemble, Frédéric, et peut-être aussi avec Valérie, sur le tournage, de tous les trois, peut-être sur ces attentes-là qu'un spectateur peut avoir. Est-ce que c'est des discussions qui se sont avancées?
2: Non, parce que c'est... Non. Non, non, on parlait de choses plus concrètes, je veux dire, enfin, très... Ouais, technique, très... C'était suffisamment, on peut le dire, c'est pas un gros mot, c'était suffisamment difficile à faire techniquement, il y avait de quoi faire, et s'occuper, vous voyez. Non, non, on s'est amusé, surtout.
1: Quand j'ai plus d'arguments, plus d'indications à donner aux comédiens, parce que je sais plus, ou je sais pas comment leur expliquer ce à quoi je pense, c'est vraiment le mot d'ordre que je préfère, c'est « amusez-vous ». Et d'ailleurs, c'est le mot du compositeur, il me semble, au musicien, avant à un moment donné, en tout cas. Ouais, je voulais pas le dire, mais c'est amusez-vous. Et amusez-vous. Et voilà, quand on ne sait pas comment il faut faire une scène, quand on ne sait pas s'il faut rentrer par la gauche ou par la droite, amusons-nous et puis on va voir ce qui en ressort. Et puis, si ce n'est pas la solution, ça va peut-être nous donner la solution.
0: Je vais laisser le petit mot de la fin à Frédéric et je donne le mien juste avant. Mais c'est vrai qu'au final, ce qui est clair, c'est que voilà, c'est un film sur l'harmonie entre les êtres. Ce n'était pas gagné de base. Dans Les Parfums, c'était aussi un peu dans Le Binôme, c'était un peu ça aussi. Ça ne paraissait pas aller de soi. Puis finalement, on se rend compte que voilà, la rencontre est possible. Il se trouve que par la musique encore plus. Et puis hop, les petites lumières, la petite ambiance tamisée, la beauté de ce qu'on ressent, nos petites émotions et on oublie tous les tracas. C'est ça la beauté de, hein,
2: oui.
0: D'exprimer les choses par la musique.
2: Mais exactement, c'est la vertu de la musique, c'est la dernière chose qui nous restera, c'est l'idée d'un son qui soit un peu de la musique. Allez, pour terminer, je vous livre un truc, j'étais hier à Genève pour tourner quelque chose et il m'est revenu hier qu'il s'est passé un soir à Genève il y a 6 mois où j'étais pour jouer au théâtre. Dans la nuit, la fenêtre était ouverte. C'était un an. Et tout d'un coup, j'entends un tramway qui passe probablement le long du lac. Je suis au Paquis, dans le quartier du Paquis. Et le tramway fait... Incroyable, c'était dément. C'était la musique d'Il était une fois dans l'Ouest.
0: Mais vous l'avez fait trop bien, je suis scotché, j'avais l'impression d'y être là. Non mais c'est vrai que son personnage, le moment où il écoute les sons des oiseaux pour les reproduire avec la clarinette, c'est extra. Voilà. Messieurs, je vous remercie de tout cœur, c'était un grand plaisir.
2: Merci à vous.
1: Ouais, merci beaucoup.
0: Et plein de bonheur.

0: N'oubliez pas la photo pour Paris Match, hein.
1: Tout le monde me regarde. Alors on n'hésite pas à sourire, hein.
2: En deux jours, ils n'ont pas été capables de régler un seul mouvement. Samedi, si on s'en sort, on enchaînait quatre.
3: On reprend à 11.
4: Pourquoi on reprend à 11?
5: Parce qu'avant, ils jouent pas. Ça va?
2: Beaumont, s'il y en a bien un qui sait comment ce truc se joue, c'est bien lui.
6: Un, deux, trois. Enfin, quatre bons musiciens, ça n'a jamais suffi à faire un bon quatuor. Ça se saurait.
3: Je crois qu'on n'est pas pareil, en fait.
5: Ça veut dire quoi, ça?
0: Apolline?
7: Laissez-moi, je vous dis.
8: Toujours cette manie de te cacher pour travailler.
6: Vous vous entendez bien avec Peter?
9: Vous êtes observateur? On est fâchés à mort.
6: Pensez à ces nuées d'étourneaux. Qu'est-ce qui se passe avec ces centaines, ces milliers d'étourneaux qui font des rondes comme ça dans le ciel? Il n'y a pas de chef, il n'y a pas de règle.
0: J'ai tout fait pour que ce concert soit magnifique et vous, vous faites tout pour que ce soit un désastre. Alors merde!
3: Ça vous a plu?
6: Pas simple, hein. Vivaldi, pas simple.

0: Je t'écoute, c'est DRF Alcerin, je suis en compagnie de Philippe. Bonjour Philippe.
1: Bonjour Abdel.
0: FC Que Choisir présente des chroniques consacrées cette fois-ci frais bancaires. Donc le hold-up légal du siècle. Question simple, pourquoi nos banques ont-ils décidé de devenir nos pires colocataires?
1: Parce qu'elles nous prennent en moyenne 215 euros par an, tu te rends compte, sans jamais faire la vaisselle, hein, comme colocataire. Plus sérieusement, le problème vient d'offres bancaires aussi claires qu'une notice de montage suédoise. En option, pack, sous-pack et frais cachés. Beaucoup de consommateurs se trompent d'offres et paient trop. Et ça, les banques ne s'en plaignent pas.
0: Donc, si je comprends bien, on ne comprend rien.
1: Exactement. Et ça se complique encore dès qu'on parle de transfert d'argent à l'étranger. Là, les frais de conversion monétaire sont tellement discrets qu'on les repérerait facilement avec une loupe ou un chien policier. Résultat, tu envoies 100 euros, mais le destinataire n'en reçoit que 92. Et personne ne sait vraiment pourquoi, sauf ta banque.
0: Mais les frais de découvert, c'est le boss final, donc ?
1: Oui, 6,7 milliards d'euros par an en frais d'incident, tu imagines. On est plus proche du jackpot du casino que du service bancaire. Et surtout, ce sont des clients les plus modestes qui paient le plus. Les banques ont inventé la solidarité inversée. Tu galères ? Parfait, ça te coûtera plus cher. Et ce qui est fou, c'est que ce fameux frais d'intervention ne sont même pas justifiés. Les coûts de traitement sont déjà couverts. Donc clairement, c'est du bonus.
0: Et certains banques refusent toujours d'ouvrir un compte.
1: Oui, alors qu'un compte bancaire aujourd'hui, c'est comme l'électricité et l'eau, indispensable. On ne peut pas sérieusement laisser des consommateurs à la porte du système financier, c'est archaïque.
0: Alors Philippe, ce que vous demandez pour arrêter ce cirque.
1: Alors, UFC Que Choisir a exigé trois choses. Un service bancaire universel pour que l'ouverture de compte soit un droit réel, pas une loterie. Une transparence béton avec des plaquettes tarifaires compréhensibles, enfin, parce que c'est pas toujours le cas. Un nettoyage des frais abusifs, plafonnement des frais d'incident, suppression des commissions d'intervention, règles claires pour les clients les plus fragiles. Et pour le transfert internationaux, plafonnement, transparence totale et plus de frais imposés aux bénéficiaires.
0: Donc, si je résume, les banques doivent arrêter de jouer à qui veut ruiner mon compte.
1: Exactement, et qu'elles fassent leur métier, mais sans nous faire payer la chaise, la table et l'air ambiant.
0: C'était Philippe, chronique proposée par UFC Que Choisir, présentée par Philippe. Cette chronique était consacrée aux frais bancaires. Merci Philippe et à très bientôt sur les ondes RFL 101.
1: Merci Abdel.

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0: Champion, Dip Trap, The Fantasia.
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